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1: 7h l'équipe, bienvenue dans le Wake Up Loop.
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1: Bienvenue sur Move les amis, il est 7h et c'est moi Serum qui vous accompagne pour un nouveau Wake Up Mix en ce jeudi matin. J'espère que tout le monde va bien. Météo au beau fixe quasi partout, bientôt le week-end. Bah voilà, je vais donc vous concocter la playlist parfaite pour aller avec cette belle journée. On attaque tout de suite par 30 minutes de mix avec un petit peu de rap US, R&B, classique, nouveauté. Et j'ai envie de commencer avec ce morceau que vous connaissez bien ici sur Move. French Montana et Max B, Ever Since You Left Me, mais avec un invité spécial sur le remix de ce morceau, c'est Ty Dolla $ign. Vous pouvez totalement m'envoyer vos impressions sur DJ Serum, D-I-S-E-R-O-M sur Insta, vous m'envoyez un DM ou une petite story ou un vocal, et on est parti les amis, c'est le Wake Up Mix, et ça démarre maintenant, bienvenue.
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0: La bonne vibe R&B de Kehlani avec les Clips en featuring. Si vous n'avez pas encore écouté l'album et que vous êtes fan de R&B, je vous conseille cet excellent projet de Kehlani. Pour la suite, on enchaîne avec un petit peu de classique. Voici Lil Mo dans le Wake Up Mix avec la petite dédicace où elle parle français. Checkez ça les amis, vous êtes sur Move.
1: Bonjour, Lil Mo. 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

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Le jeune voyou Young Thug à l'instant sur Move, c'était With Them, un morceau que m'a demandé Bilal sur mon Instagram DJ Serum DJSEROM. Et merci pour ta demande, Bilal. On enchaîne forcément avec l'autre Young Thug qui va avec. C'est With Them sur Move.

0: Je pense bien que c'est mon track préféré des derniers albums de Drake. Hein, quel banger. À l'instant, Janis, Shut the Fuck Up sur Move. Je vous avais d'ailleurs fait une petite vidéo qui explique l'histoire de ce morceau. Ça s'appelle La Minute de Sérum et c'est dispo sur l'Instagram et le TikTok de Move. Pour la suite, les amis, on va se retrouver d'ici 30 minutes pour la deuxième partie du mix. Il y aura également le drop du jour qui débarque et encore plein de bons sons sans pub. Vous êtes sur Move. Ne bougez pas, les amis.
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bon son rap et faire de Giorgio à l'instant. C'était vendredi 13 sur Move. Et on passe jeudi matin ensemble les amis, j'espère que votre journée démarre bien. Il y aura un nouveau mix tout à l'heure à 8h et en attendant j'ai encore plein de bons sons Move à vous balancer, le tout sans pub. Voici le banger ultime pour bien se réveiller, DJ Snake accompagné de Lil Jon, ça sera Turn Down For What et ça débarque juste après TDB, le triangle des Bermudes en featuring avec les L2B. C'est à l'aise sur Move.

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1: Aujourd'hui dans mon drop, les amis, direction le 18e arrondissement avec le nouveau son de Guy de Bezbar. Le Coco Jojo revient avec un morceau ultra solaire entre vibes, dancehall, afrobeat et petite couleur zouk. Et sur ce track, il reprend un sample légendaire du groupe Les DS. On a changé le tout, porté par Junior à la prod. Le morceau s'appelle Tentation et on peut dire que clairement, l'été est officiellement lancé. On s'écoute ça tout de suite sur nous.
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Nouveau Guy de Besbar sur Move, le morceau s'appelle Tentation, vous aurez reconnu le sample des DS, produit par Junior à la prod, c'est ce que je vous proposais aujourd'hui dans Monde Rap. Les amis, vous restez bien connectés, la suite du bon son sans pub continue sur Move. 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

0: René Kaovila, c'était le dernier hit de Gambi. D'ailleurs, si vous ne saviez pas qui est René Kaovila, c'est un designer de chaussures de luxe italienne. Voilà, en plus d'écouter du bon son, on apprend des trucs sur Move, j'avoue. J'ai Google.
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0: Allez, il y a la deuxième partie du Wake Up News qui arrive dans quelques minutes. Je vous passerai sûrement un petit peu de dancehall, mais en attendant, voici Zendaya. Et Chris Brown, ça sera Something New et ça arrive juste après la combinaison Guy Balvin et Ritical réunie par le DJ producteur hollandais Kiba. On s'écoute I Love It sur Move.

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0: 8h les amis, bienvenue dans le Wake Up Mix.
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0: 8h la team, bienvenue sur Move. Si vous nous rejoignez, vous êtes avec moi, Serum, au contrôle du Wake Up Mix aujourd'hui. Et on est reparti pour une nouvelle heure de son. Et ça commence forcément par du mix. Je vous ai préparé une sale playlist avec du son qui bouge. Vous savez, comme en soirée, là, quand les gens viennent demander au DJ, ouais, s'il te plaît, t'as pas du son qui bouge. Eh ben là, j'ai tout ça en stock. Du dancehall, du rap, du R&B et bien plus encore. Avant de commencer, n'oubliez pas que vous pouvez totalement interagir avec moi. Via mon Instagram, vous m'envoyez un petit DM, une story ou un vocal sur DJ Serum, D-I-S-E-R-O-M. Et voici ce nouveau Drake et Sexy Red, How Faith, sur le sample de Fergie The Shoes, que je vais vous mettre aussi juste avant. Les amis, c'est le Wake Up Mix et ça repart dès maintenant. Bienvenue!
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13 Back, le dernier Sean Paul, un son que je surkiffe à l'instant sur Move. Je vous avais également joué d'autres titres sur le Redeem. Je vous posterai toute la playlist sur Move.fr et l'application gratuite Radio France très très vite. En attendant, je vous propose de vous replonger dans le dancehall parfait pour aller avec ce beau temps. C'est le Wake Up Mix, les amis. Voilà.

Concrete et Future à l'instant sur Move. C'était le classique Rex. On était en mode Trap Atlanta ces dernières minutes et je vous propose pour la suite de se rediriger plutôt vers la douceur. R&B classique, ça vous tente? Voici Plyce et T-Pain dans Wake Up.

0: classique R&B à l'instant sur Move, c'était Soul For Real. Je vous avais également balancé pas mal de sons à l'ancienne, du Nio, du Kerry Hilson notamment. Je vous mets bien entendu toute la playlist sur Move.fr et l'application gratuite Radio France. Vous pouvez également me faire part de vos impressions sur mon Insta. Vous m'envoyez un petit DM ou un vocal ou une story sur DJ Serum, D-J-S-E-R-O-M. Et on va se retrouver d'ici 30 minutes pour cette fois la version intégrale du mix, c'est-à-dire une heure en non-stop. Et d'ici là, vous restez bien connectés, hein, les amis. C'est la suite du bon son Move sans pub qui débat.
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Cardi B à l'instant sur Move, extrait de son dernier album, on s'écoutait Outside. Jeudi matin les amis, on est ensemble sur Move, toujours avec du mix, toujours avec du bon son sans plus. On va enchaîner avec ce classique des PNL, 9-1-T's, juste après ce banger rap US. Voici A$AP Rocky, c'est Hélicoptère sur Move.

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2: Aujourd'hui dans mon drop, les amis, direction le 18e arrondissement avec le nouveau son de Guy de Bassbar. Le Coco Jojo revient avec un morceau ultra solaire entre vibe, dancehall, afrobeat et petite couleur zouk. Et sur ce track, il reprend un sample légendaire du groupe Les DS. On a changé le tout, porté par Junior à la prod. Le morceau s'appelle Tentation et on peut dire que clairement, l'été est officiellement lancé. On s'écoute ça tout de suite sur nous.
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Nouveau Guy de Besbar sur Move, le morceau s'appelle Tentation, vous aurez reconnu le sample des DS, produit par Junior à la prod, c'est ce que je vous proposais aujourd'hui dans mon drop. Les amis, vous restez bien connectés, la suite du bon son sans pub continue sur Move.

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6: Quoi de neuf les amis, salut, bienvenue sur Move, toujours moi Sérum qui vous accompagne aujourd'hui et on est parti pour cette version intégrale du Wake Up Me. Je me mets au platine direct pour une heure en non-stop et on va attaquer avec ce morceau que vous avez découvert ici sur Move, hein. French Montana et Max B qui invite cette fois le Californien Ty Dolla $ign sur le remix de Ever Since You Left Me. Alors comme d'hab, hein, vous n'hésitez pas à m'envoyer vos impressions, un petit DM, un petit vocal, une petite story, ça se passe sur Insta, DJ Serum, D-J-S-E-R-O-M. Et c'est le Wake Up Mix, les amis, ça redémarre dès maintenant, bienvenue.
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0: Doctor For Real, Every Little Thing I Do sur Move pour conclure cette intégrale du Wake Up Mix. Les amis, j'ai été ravi de vous accompagner ce matin. N'hésitez pas à me dire ce que vous pensez de cette session. Ça se passe sur mon Insta, DJ Serum, D-J-S-E-R-O-M. Et si jamais, j'en profite, si jamais vous êtes sur Paris ce week-end, je serai ce vendredi soir, demain à la Felicita et dimanche soir au Café Oz pour le concept Juicy avec mon gars DJ Will. Donc voilà, toutes les infos sont sur mon Insta, DJ Serum, D-J-S-E-R-O-M. Excellente journée à vous, la team. Demain, vous avez rendez-vous avec la Kiki Vibe de Kimbra. On se retrouve quant à nous mardi pro, les amis. Ciao!
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1: Aujourd'hui dans mon drop, les amis, direction le 18e arrondissement avec le nouveau son de Guy de Bassbar. Le Coco Jojo revient avec un morceau ultra solaire entre vibes, dancehall, afrobeat et petite couleur zouk. Et sur ce track, il reprend un sample légendaire du groupe Les DS. On a changé le tout, porté par Junior à la prod. Le morceau s'appelle Tentation et on peut dire que clairement, l'été est officiellement lancé. On s'écoute ça tout de suite sur nous.
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0: Nouveau Guy de Besbar sur Move, le morceau s'appelle Tentation, vous aurez reconnu le sample des DS, produit par Junior à la prod, c'est ce que je vous proposais aujourd'hui dans mon drop. Les amis, vous restez bien connectés, la suite du bon son sans pub continue sur Move.
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1: Quoi de neuf les amis, salut, bienvenue sur Move, toujours moi Sérum qui vous accompagne aujourd'hui et on est parti pour cette version intégrale du Wake Up Mix. Je me mets au platine direct pour une heure en non-stop et on va attaquer avec ce morceau que vous avez découvert ici sur Move, hein, French Montana et Max B qui invite cette fois le Californien Ty Dolla $ign sur le remix de Ever Since You Left Me. Alors comme d'hab, hein, vous n'hésitez pas à m'envoyer vos impressions, un petit DM, un petit vocal, une petite story, ça se passe sur Insta, DJ Serum, D-J-S-E-R-O-M. Et c'est le Wake Up Mix, les amis, ça redémarre dès maintenant, bienvenue.
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0: for real, every little thing I do sur Move pour conclure cette intégrale du Wake Up Mix. Les amis, j'ai été ravi de vous accompagner ce matin. N'hésitez pas à me dire ce que vous pensez de cette session. Ça se passe sur mon Insta, DJ Serum, Daisy S-E-R-O-M. Et si jamais, j'en profite, si jamais vous êtes sur Paris ce week-end, je serai ce vendredi soir, demain à la Felicita. Et dimanche soir au Café Oz pour le concept Juicy avec mon gars DJ Will. Donc voilà, toutes les infos sont sur mon Insta, DJ Serum, Daisy S-E-R-O-M. Excellente journée à vous, la team. Demain, vous avez rendez-vous avec la Kiki Vibe de Kimbra. On se retrouve quant à nous mardi pro, les amis. Ciao!
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1: Aujourd'hui dans mon drop, les amis, direction le 18e arrondissement avec le nouveau son de Guy de Bassbar. Le Coco Jojo revient avec un morceau ultra solaire entre vibes, dancehall, afrobeat et petite couleur zouk. Et sur ce track, il reprend un sample légendaire du groupe Les DS. On a changé le tout, porté par Junior à la prod. Le morceau s'appelle Tentation et on peut dire que clairement, l'été est officiellement lancé. On s'écoute ça tout de suite sur nous.
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0: Nouveau Guy de Besbar sur Move. Le morceau s'appelle Tentation. Vous aurez reconnu le sample des DS, produit par Junior à la prod. C'est ce que je vous propose aujourd'hui dans mon drop. Les amis, vous restez bien connectés. La suite du bon son sans pub continue sur Move.
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1: La famille, j'espère que vous allez bien, c'est parti pour Open Mic sur Move. On se retrouve tous les jours du lundi au vendredi, de 16h à 18h. Vous avez l'habitude maintenant, on se met bien avec du gros son, des mix et des invités. Et en parlant de mix, à 17h30, on sera avec DJ Meeting Off.
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1: Il va nous mettre bien, il fait beau, il fait chaud, il va nous mettre bien dans les bouchons ou à la maison. Meeting Off arrive à 17h30. Et en attendant, c'est moi qui vais vous mettre bien avec le premier mix de l'émission.

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0: Du son comme ça, c'est que dans Open Mic sur Move. Le prochain mix arrive à 17h30 et c'est DJ Mixing Off qui se trouve au contrôle des platines.
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0: Allez, on va se mettre bien avec le son de Kiba, c'est I Love It en featuring avec J Balvin. Et juste avant, on va écouter Aya Nakamura et la rappeuse. Ça, c'est le son du moment, c'est Sexy Nana.

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0: C'était le son de Kiba, I Love It sur Move. Oh, quel classique, on va se mettre bien avec le son de Zai Figure, c'est Juju on the beat, vous en rappelez hein, de ce son-là. Hein. Et juste après, on va écouter Opinard et Ino Casablanca, c'est PNP.
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0: C'était le son d'Opinard et Ino Casablanca. Opinard hein, qui est passé dans les studios d'Open Mic. Si vous voulez voir l'interview, ça se passe sur le TikTok de Move et l'Insta de Move.
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0: Et deux autres qui sont passés dans les studios d'Open Mic. Tout le monde vient ici, c'est le rendez-vous entre 16h et 18h. Deux autres qui sont passés dans les studios, c'est RN Boy qu'on va écouter avec Elle Voulait. Et juste avant, on écoute Joe Edouard Chile et son hit Rihanna.
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0: C'était le son d'Aaron Boy, elle voulait.
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0: Le gros son Move continue avec Migos Stir Fry, ça c'est un pur classique. Et juste avant, on retourne à Paname avec le son de Nono La Grinta, Tentation.

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C'était le son de Migos. La suite du son, c'est avec mon son préféré de cette année 2026. Bah ouais, je vous le dis à chaque fois et je kiffe ce son-là. C'est T.I. Let Them Know. Et juste avant, il va écouter le son de Roshi et Vakra. C'est bon plafond sur mon son.

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2: La famille, j'espère que vous allez bien. Il nous reste encore une heure à passer ensemble. C'est Open Mic, on est ensemble tous les jours de 16h à 18h. Et dans 30 minutes, c'est DJ Meeting Off qui sera au contrôle des platines.
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2: Il va nous ambiancer dans les bouchons, il fait chaud, mettez la clim, ouvrez les fenêtres. On va se mettre bien à partir de 17h30. Mais en vrai, on va se mettre bien dès maintenant avec le son d'Oudi, c'est médicaments. Et juste après, on va écouter, et juste avant même, on va écouter Bad Bunny, Web Ayol sur Move.
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0: C'était le son d'Oudi et Anime sur Move.
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0: 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La suite du son, c'est avec La Mano Chanel. Et juste après, on écoutera un pur classique. C'est ça, Move. Hein. 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Eminem avec Juice WRLD, c'est Godzilla.

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1: Ah, ça fait du bien ce genre de son, c'était Gambi sur Move.
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1: On continue de se mettre bien avant de recevoir DJ Meeting Off. On se met bien avec le son de Cardi B et Megan Thee Stallion. C'est WAP et juste avant, on écoute le son de Vicky R. C'est pas là.

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0: C'est Missing Off et dans la maison, ça va ou quoi mon gars?
1: Ouais. J'arrive à faire comme s'il y avait plein de gens.
0: Mais il y a plein de gens, c'est une dinguerie. On est près de 400 000 à t'écouter là, c'est juste une dinguerie. Missing Off, ça va?
1: Ouais, super.
0: Toujours la patate, en plus il fait beau, il fait chaud. On est gâtés là cette semaine. Hein.
1: Oui, il fait tellement chaud que... Ah. J'en ai des palpitations. On a un très beau spectacle dehors, les outfits sont magnifiques et on adore ça.
0: C'est vrai, ton outfit est pas mal aussi. Allez regarder sur move.fr hein, et en mode Cars, carrément. Franchement, voilà, c'est pas mal du tout. C'est pas mal du tout. Meeting Off, on va arrêter de parler fashion, on va parler musique. On peut te retrouver où là en ce moment
1: Alors, ce week-end, on va me retrouver dimanche du côté de Toulouse pour l'anniversaire de DJ MJ. Il y aura un showcase de One to One. Et la semaine d'après, du côté de Toulon, c'est le dimanche, c'est un festival organisé par la Mescla et Couleurs Urbaines. Et ça va être très très très très très sympa. Donc c'est le 7 juin.
0: C'est toujours en mode caribéen, toi.
1: Exactement.
0: Les bonnes vibes.
1: Voilà, la Guadeloupe, les Caraïbes, et puis un petit peu de pop aussi. Moi, j'adore. J'ai toujours dit que j'étais amoureux de Katy Perry.
0: Oui.
1: Et
0: elle le sait.
1: Alors, je pense que ça va moins bien depuis l'enfant avec Orlando Bloom.
0: Ouais.
1: Donc, je préfère pas mettre.
0: Arrêter de la DM, c'est bon.
1: Ah, ça y est, ouais. Ça y est, c'est bon.
0: Un peu. Meeting Off, tu vas nous jouer quoi?
1: Alors, un petit peu de tout comme d'habitude, du chata, de l'afro, un peu de R&B aussi, et du warm-up bouillon, les quelques petits remixes que j'ai fait récemment.
0: On y va directement?
1: On est parti.
0: T'es chaud? DJ Meeting Off va prendre le contrôle des platines d'Open Mic. Eh ben, c'est tout de suite, là.
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0: C'était le son de PLK Pocahontas sur Move.
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0: Et ça y est, il est arrivé, il est avec nous.

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0: s'appelle DJ Meeting Off. Il a pris le contrôle des platines d'Open Mic sur Move. C'est du archi lourd, hein, comme d'habitude, en vrai.
1: Merci beaucoup, c'est très gentil.
0: Tu nous as ramené partout.
1: Ouais, on a fait un peu de soca, un peu de chata, un peu de dancehall, un petit peu de...
0: De pop. Ça fait du bien.
1: Ouais.
0: Ça fait du bien, ouais. Il y a des titres qu'on avait oubliés, carrément.
1: Ah, ça fait plaisir. C'est le but recherché.
0: Mais okay. Donc, on peut se voir où, justement, pour avoir ce genre d'ambiance, Meeting Off?
1: Régulièrement, on peut me voir à Casita et à la Dune. Donc ouais. Là, c'est l'été. Donc, en ce moment, c'est la Dune qui est ouverte. C'est un club qui est situé sur vers la plage de la Grande Motte, vers Montpellier. Et donc, j'y suis pour encore quelques dates cet été.
0: Ok.
1: Et sinon, après, sur mon Instagram, je mets toutes mes dates avec mon agence. On tourne pas mal en France. Mm-hmm. Donc, c'est possible de me retrouver un petit peu partout.
0: Bah, redonne-nous l'adresse de l'Instagram. Ça va être plus simple.
1: Alors, c'est meeting-off. Donc, meeting comme un rendez-vous. Mm-hmm. Et off comme le off qu'on utilisait contre les moustiques, là, pour les tuer. Et voilà. C'est ça.
0: Les vrais refs. On voit les mecs du soleil. Hein. On voit direct les mecs du soleil. Merci beaucoup, Meeting Off, d'être passé dans Open Mic sur Move.
1: Merci.
0: C'est toujours du très, très, très, très, très lourd. Un grand merci à toi.
1: Merci beaucoup.
0: Le prochain mix arrive demain matin à partir de 7h. Ça sera avec Mago sur DJ Kimra a.k.a. Kiki de Vitry. Elle va nous mettre bien pour se réveiller dans le Wake Up Mix. Mais on se retrouve demain dès 16h dans Open Mic. Restez bien connectés. Le gros son continue sur Move. Un gros big up à Flo. Quelle semaine de dingue, hein, Flo. Hein. Flo à la technique, il nous met bien. Quelle semaine de fou. Restez bien connectés sur Move. Le gros son continue à 19h. Il y aura mon gars Dr. Juice.
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3: Salut à tous, bienvenue chez le Docteur Duke. J'espère que vous allez bien. Vous connaissez la recette, vous vous branchez, vous ouvrez vos oreilles et vous me laissez faire le reste. Je vais vous proposer du son que vous allez foutre dans vos playlists illico presto. Et on va commencer le quart d'heure de ce soir avec Buddy et Fawcett pour House Jam. Let's go.
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0: Dr. Juice continue tout de suite avec une petite pépite signée
1: Hillsong Soul, l'artiste britannique né en Zambie qui officie dans les années 90 et début des années 2000, mais qui a visiblement ressorti un single d'ailleurs récemment. Je vais l'écouter une fois que je vous aurai lancé celui qu'on va écouter tout de suite. Lui ne date pas de quelques temps et qui s'appelle Wash Away. On y va, c'est parti.

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2: Salut à tous, bienvenue chez le Docteur Dieu. J'espère que vous allez bien. Vous connaissez la recette, vous vous branchez, vous ouvrez vos oreilles et vous me laissez faire le reste. Je vais vous proposer du son que vous allez foutre dans vos playlists illico presto. Et on va commencer le quart d'heure de ce soir avec Buddy et Fawcett pour House Jam. Let's go.
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Dr Juice continue tout de suite avec une petite pépite signée Hillsong Sound, un artiste britannique né en Zambie qui officiait dans les années 90 et début des années 2000, mais qui a visiblement ressorti un single d'ailleurs récemment, que je vais l'écouter une fois que je vous aurai lancé. Celui qu'on va écouter tout de suite, lui ne date pas de quelques temps, et qui s'appelle Wash Away. On y va, c'est parti.

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2: Madame, monsieur, Dr Juice, c'est fini pour aujourd'hui. J'espère que vous avez passé un agréable quart d'heure. On se retrouve demain pour la dernière de la semaine. Et on se quitte avec un morceau bien cosy signé No Suits, Habit de Nomade. C'est un peu. À demain sur Move.

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